un impact négatif non seulement sur la personne directement concernée, mais aussi sur la communauté à laquelle il ou elle appartient. Le kekalé n'est pas une forme de jugement moral, mais plutôt une réaction spontanée aux forces naturelles anormales. Que la souillure soit causée par un acte délibéré, comme par exemple dans le cas d'un crime ou d'un événement extérieur comme la maladie ou la mort, est secondaire. Ce n'est donc pas l'équivalent d'un péché. Le concept de kekalé associé à la mort a encore une force considérable au sein de la société japonaise, même pendant les funérailles bouddhistes. La mort et tout ce qui s'y apporte sont considérés comme la principale source de souillure. C'est pourquoi, après la mort de l'un de ses membres, une famille n'enverra pas à ses amis et à la famille de cartes postales habituelles avec des salutations de saison pendant l'été et l'hiver, les remplaçant par des lettres d'excuses. Ceux qui assistent à des funérailles bouddhistes reçoivent un petit sac de sel pour se purifier avant de retourner dans leur foyer afin d'éviter d'amener le kekalé à leur famille. Les kami de la famille doivent être protégés autant que possible du contact avec la mort, le sang et la maladie. Une conséquence encore habituelle de cette croyance est l'habitude de renoncer à la visite traditionnelle du Nouvel An à un sanctuaire Shinto s'il y a eu un décès au sein de la famille au cours de l'année. Les prêtres Shinto doivent apporter une attention particulière afin d'éviter cette forme de kekalé et doivent veiller à traiter correctement la mort et la maladie. Compte tenu de l'importance de la relation à la mort dans la religion, ce fort tabou de la mort ne peut pas avoir fait partie du culte des kami depuis le début. L'exclusion de la mort des rites religieux est devenue pour la première fois possible lorsqu'une autre religion, le bouddhisme, l'a pris en charge. Dans son principe, le tsumi, comme le tatari, qui en est la conséquence quasi automatique, semble devoir être défini d'une manière à la fois plus vague et plus générale. De nombreux exemples, même récents, montrent en effet qu'on peut être frappé par un tatari pour peu qu'on ait empiété, fût-ce inconsciemment, sur le domaine d'un kami. Le tsumi est en somme la transgression de certaines limites, non toujours formellement interdites ni précisées, mais chargées d'un potentiel magique redoutable dû à la simple présence du kami. Pour illustrer cela, on peut prendre le film de Hayao Miyazaki, Le voyage de Chihiro. L'héroïne, Chihiro, pénètre en effet sur le territoire de Gami et autres fantômes, mais elle se voit donc condamnée à rester dans le monde des démons à jamais. On pourrait aussi citer nombre d'exemples de récits populaires relatant des Gami habitant auprès des ponts et poursuivant des personnes qui ne leur ont pas rendu hommage. L'imprudent peut-être, à la limite, foudroyé par le simple contact d'un objet ou d'un être kami, parfois même contre la volonté de ce kami. Pour échapper aux conséquences d'un tatari imprudemment encouru, il convient de purifier son entourage ou soi-même. Ces deux termes sont employés aussi bien pour traduire les actions banales comme balayer, nettoyer, laver. Et de fait, il s'agit essentiellement à l'origine de nettoyage symbolique et d'ablution rituelle. Dans certains cas, et notamment quand la souillure est due au contact de la mort, il convient d'observer certaines abstinences au cours des retraites plus ou moins prolongées. Purification et abstinence sont également recommandées à titre préventif lorsqu'on prévoit un contact inéluctable avec un kami. La préparation d'une fête impose souvent des rites de ce genre aux participants. Ces rites immunisent en quelque sorte contre le pouvoir maléfique du kami. D'autres sont destinés en revanche à conférer à celui qui en use un pouvoir contraignant sur le kami. Bien que le shintoïsme n'ait pas de fondateur connu, un certain nombre d'individus y ont joué un rôle essentiel. Par exemple, Ono Yasumaru, qui compila le Gojiki, Norinaga, le grand lettré shintoïste du XVIIIe siècle, ou encore Miki Nakayama, fondatrice du Tenrikyo,
ou encore de nombreux bouddhistes comme Gobo Daishi, qui est le premier intégra les gamins dans les temples comme protecteur et émanation des bodhisattvas, une tradition shinto-bouddhiste. Le Honjitsu Suijaku se développe

ainsi très tôt dans le courant tantrique. Les écoles de Kamakola développèrent aussi une relation qui leur est particulière avec le shintoïsme. Il faut également citer le personnage de l'empereur qui devint, après l'année 1868, l'incarnation de la nation japonaise et dont on croyait qu'il était un descendant direct de la principale divinité du shintoïsme, Amaterasu, la grande déesse solaire. Enfin, on va vous parler de la cérémonie de mariage shinto. La cérémonie de mariage shinto est la cérémonie de mariage japonais traditionnelle d'origine shintoïste. Elle a été normalisée entre 1900 et 1901 sous l'influence des cérémonies occidentales chrétiennes. Le mariage shinto se dit en japonais Shinzen Nekekon, littéralement mariage devant les divinités, et la cérémonie Shinzen Shiki. Il se déroule dans un sanctuaire shinto. Le couple doit avoir été marié légalement avant la cérémonie et montrer les papiers officiels lors de celle-ci. La mariée est maquillée et vêtue d'un kimono blond, symbolisant la virginité et l'obéissance à son mari. La cérémonie est dirigée par un prêtre shinto, assisté par les miko, qui va purifier les futurs époux. Elle se déroule comme suit. Premièrement, rite de purification. Ensuite, salut des prêtres et miko. Troisième, élévation de la nourriture et du saké en offrande aux divinités, suivi par litanie nolito par le prêtre et le miko. Cinquièmement, service du saké désormais sacré appelé miki, c'est-à-dire vin des dieux aux époux, qui le boivent selon des rituels possibles. Le mari peut commencer à boire à la première coupe, Sazazuki, qui est remplie à nouveau et bue par l'épouse. L'épouse commence la deuxième, qui est remplie à nouveau et bue par le mari. Et le mari commence la troisième, qui est remplie à nouveau et bue par l'épouse. Sinon, le mari peut boire la première coupe en trois gorgées, l'épouse la deuxième en trois gorgées, puis le mari la troisième en trois gorgées. Ensuite, sixièmement, éventuel échange des alliances, suivi par lecture par les futurs époux de leur serment de mariage et performance musicale. Ensuite, on peut apercevoir l'offrande sacrée de branches, d'amakushi par le prêtre, les miko, le couple et éventuellement la marieuse. Ensuite, on a les promesses mutuelles entre les familles des mariés et partage du vin sacré, dépôt de la nourriture et du miki offert aux dieux. Et enfin, le salut du prêtre pour conclure la cérémonie. Le moment le plus important de la cérémonie intervient lorsque les deux époux échangent les coupes nuptiales Sakazuki de Miki. La première coupe de saké représente le passé et remercie les parents et les ancêtres. La deuxième tasse représente le présent et symbolise l'amour et la fidélité entre les mariés. Enfin, la troisième représente le futur et symbolise l'engagement du couple à la construction d'un foyer heureux. De nos jours, la cérémonie au sanctuaire est généralement précédée ou suivie d'une séance photo et d'une réception en présence d'invités. La forme de mariage shinto la plus ancienne du Japon est appelée shuken, les paroles et célébrations, et remonte à l'époque de Heian. Il est destiné à symboliser et formaliser l'union entre les mariés, mais aussi leurs familles respectives. Voilà, c'est la fin de l'ensemble de notre émission culturelle sur les us et coutumes du Japon. Merci d'avoir suivi. À bientôt.

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3: Bonjour, vous êtes sur l'émission culturelle de RME, Radio Mandarin d'Europe. Dans cette partie-là, on va continuer de vous présenter des politiciens japonais.Tous les politiciens japonais vont apporter cette fois-ci Shinzo Abe. Shinzo Abe est le 21 septembre 1954 à Nakato, dans la préfecture de Yamaguchi, est un homme politique japonais, issu d'une des plus influentes familles politiques du pays. Premier ministre du Japon du 26 septembre 2006.25 septembre 2007, il est parallèlement président du Parti libéral-démocrate du 1er octobre 2006 au 2003 septembre 2007. Il démissionna un an plus tard de ses deux mandats à la suite des problèmes de santé et de la défaite de la majorité aux élections à la Chambre des conseils. Après 5 ans de retrait de sa scène politique, il revient à la présidenceLe 26 septembre 2012, devenant de facto le chef de l'opposition parlementaire. Son parti ayant obtenu la majorité absolue des sièges à la Chambre des représentants. Lors des élections législatives du 16 décembre 2012, il retrouve le poste de Premier ministre le 26 décembre 2012 pour un deuxième mandat.L'origine de Shinzo Abe remonte à trois importantes familles, influentes dans la préfecture de Yamaguchi depuis le 19e siècle. Les Abe étaient une riche famille de brasseurs de saké et de soja. Les Santo et les Kishi, pour leur père, étaient des importantes familles de l'ancien domaine de Choshu, liées par des alliances matrimoniales et des adoptions réciproques.Ainsi, arrière-grand-père maternel de Shinzo Abe a épousé une fille de la famille Santo et a adopté leur nom. En échange, son fils aîné, grand-père de Shinzo Abe, a à son tour été adopté par la famille Kishi qui n'avait plus d'héritier mâle. Le grand-mère maternel d'Abe est donc Nobusuke Kishi, premier ministre du Japon de 1957.En 1960, qui fut par ailleurs emprisonné comme suspect de crimes de guerre de classe A de 1945 à 1948. En tant qu'ancien haut fonctionnaire du Manchukuo, puis du ministère du Commerce et de l'Industrie dans le cabinet de guerre du général Hideki Tojo. Emprisonné durant 3 ans par les Américains, il fut finalement libéré.Assignation devant le tribunal de Tokyo. Shinzo Abe présente son grand-père comme son modèle en politique, y voyant notamment la révérence d'un de ses principaux objectifs, tourner la page de ce qu'il appelle la société d'après-guerre et redonner une fierté nationale au peuple japonais. Shinzo Abe est le petit-neveu d'un autre premier ministre, Eisaku Sato.Jusqu'à présent, le chef de gouvernement japonais a été resté le plus longtemps en fonction de 1964 en 1972. Son grand-père paternel, Kam Abe, a également été un homme politique, député indépendant à la Chambre des représentants de 1937 à 1946. Le père d'Abe est...Shintaro Abe, genre héritier politique de Nobusuke Kishi, devenu une figure politique importante et influente dans les années 1980. Ancien ministre des Affaires étrangères et secrétaire général du Parti libéral-démocrate, Les partis conservateurs et libéraux au pouvoir sont discontinués dès sa création en 1955 jusqu'à 1993 et de 1994 à 2009. Le frère cadet de Shinzo Abe, Nobuo Kishi, est lui aussi un homme politique du PLD, élu à la Chambre des conseillers pour la préfecture de Yamakishi depuis 2004. Dans son arbre généalogique se trouve également Yusuke Matsuoka, ancien ministre des Affaires étrangères du Japon impérial. Après la mort de son père en 1991, Abe se présente à sa place dans l'ancien premier district de la préfecture de Yamakishi en 1993. Obtenant de plus de voix au vote unique non transférable avec une large avance. Il est alors réuni pour la première fois à la Chambre des représentants. Fraîchement réélu pour un mandat de 3 ans à la tête du PLD le 20 septembre 2003, Junichiro Koizumi nomme Shinzo Abe au poste de secrétaire général du parti, soit la deuxième position dans la hiérarchie du parti. C'est alors une surprise, étant donné la faible expérience politique Abe et sa

remplacer le premier ministre le 12 septembre 2017 en raison de son impopularité. Abe devrait également quitter la présidence du Parti libéral démocrate. Le lendemain de son annonce, Abe est admis dans un hôpital de Tokyo et démissionne le 25 septembre 2007. Il est réélu président du PLD le 26 septembre 2012, alors que ses élections législatives anticipées sont attendues d'ici à la fin de l'année. Il fait voter son parti en faveur de certains textes de loi présentés par le PDG le 16 novembre 2012, obtenant en échange du Premier ministre la dissolution le jour même de la Chambre des représentants et la tenue d'élections anticipées le 16 décembre suivant. Il prend son slogan « Remettre sur pied le Japon » et met la campagne essentiellement sur les questions de sécurité et de politique étrangère qui restent ses principaux chevaux de bataille et le font une nouvelle fois présenter dans les médias nationaux ou internationaux comme un faucon. Il place la relation nippo-américaine au centre de son projet de politique étrangère, annonçant son objectif ancien de révision de la Constitution du Japon afin de reconnaître le statut d'armée conventionnelle aux forces japonaises d'autodéfense, envisage d'augmenter le budget de la défense et prône une attitude ferme dans les conflits territoriaux opposant le Japon à ses voisins, surtout avec la République populaire de Chine sur les îles Senkaku. Après avoir inclus dans son programme présenté au public le 21 novembre 2012, d'entamer une présence permanente d'officiels gouvernementaux dans l'archipel, il propose ensuite, lors d'un discours à Tokyo le 29 novembre 2012, d'utiliser d'anciens navires de la force maritime d'autodéfense pour aider les gardes-côtes japonais à défendre les îlots et empêcher toute venue des navires chinois dans leur eaux territoriales. Sur le plan économique, son plan présenté le 15 novembre 2012 repose essentiellement sur des mesures de politique monétaire et adopte à ce sujet un discours ferme à l'égard de la Banque du Japon, qu'il veut pousser à adopter un objectif chiffré d'inflation à 2 ou 3%, amené à un assouplissement quantitatif illimité, à fixer des taux d'intérêt à court terme négatifs et à acheter directement au gouvernement central des obligations pour financer les travaux publics. Si les marchés ont réagi favorablement immédiatement après ces annonces, le Japan Times estime ces mesures irréalistes ou dangereuses pour la discipline budgétaire, et qu'elles causeraient des effets collatéraux tels que des hausses des taux d'intérêt à long terme et une inflation qui ne serait pas accompagnée par des activités économiques diminuées. Sur les autres thèmes principaux de la campagne, il se déclare favorable à une adhésion du Japon au processus de négociation de l'accord de partenariat transpacifique ou des chevaux de bataille de Yoshihiko Nota et du PDG, mais en y incluant une discussion en cas par cas afin de maintenir des sanctuaires et donc des tarifs de protection pour certaines gammes de produits jugés sensibles. Sur le plan de l'énergie nucléaire et de son éventuelle sortie, Shinzo Abe juge le plus succès par Yoshihiko Nota de zéro nucléaire d'ici aux années 2030 d'extrêmement irresponsable et affirme que le PLD, en cas de retour au pouvoir, agira avec responsabilité pour relancer les opérations des réacteurs suspendus une fois leur sûreté établie. De par l'histoire de sa famille, Abe est profondément lié au développement de l'énergie nucléaire au Japon, à son ancrage local et aux dépendances économiques qu'il entraîne pour les communautés qui hébergent des centrales nucléaires. Abe prévoit toutefois de réduire progressivement la dépendance énergétique du Japon à l'égard du nucléaire sur le long terme.

vite en avertissement dans les énergies renouvelables. Shinzo Abe s'était engagé dans un programme électoral à mettre en place l'équivalent du Conseil de sécurité nationale afin de renforcer notamment le rôle du Premier ministre et de son gouvernement dans la politique étrangère et militaire. Ce conseil est aussi une réponse à la montée des tensions avec la Chine. En décembre, le Parlement a voté en faveur de la création de ce conseil. Mais en parallèle, Shinzo Abe, dans l'optique de lutter contre les fuites d'informations secrètes qui ont déjà eu lieu tard le passé, mais aussi pour lutter contre l'espionnage et afin de rassurer ses alliés quant à la sécurité des informations secrètes qui lui sont communiquées, a décidé de faire adopter une loi sur les secrets spéciaux. Cette loi sur les secrets spéciaux consiste en fait à la mise en place des sanctions d'une sévérité exceptionnelle pour la divulgation de secrets spéciaux, dont la définition est laissée à la discrétion des ministères. Toute personne divulguant des secrets spéciaux risquera 10 ans de prison.

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l'idée du militarisme d'avant-guerre. D'après les sondages, 82% des Japonais seraient opposés à cette loi. Les médias et plusieurs célébrités japonaises se sont également mobilisées contre le projet de loi. Le 9 mai 2014, le gouvernement de Shinzo Abe est devenu le gouvernement à avoir duré le plus longtemps depuis 1945 sans le moindre remaniement. Voilà, c'est la fin de notre émission culturelle sur les personnalités du Japon. Merci d'avoir suivi. À la prochaine.

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Bonjour, vous écoutez RME, Radio Mandarin d'Europe. Bienvenue à notre émission culturelle sur l'histoire et géographie du Japon. Dans notre troisième partie, on continue de vous présenter la géographie du Japon. Le Japon est un archipel de 6852 îles de plus de 100 mètres carrés sur plus de 3000 km de long. C'est allant de la Russie au nord, le long de la côte orientale de l'Asie. Les quatre îles principales sur les 4000 de l'arc insulaire, 95% du territoire, du nord

l'île de la mer antérieure de Kyushu en face de la Corée du Sud. Les autres îles de l'archipel sont plus petites, notamment dans la préfecture d'Okinawa. Nara, Suknina, Okinawa, Honto, dans le Kyushu, est situé à plus de 600 km au sud-ouest de Kyushu. Au sud de Tokyo, l'archipel de Nampo s'étire sur plus de 1000 km jusqu'à Iwo Jima. Au sud, Sakhalin et les îles Kuril qui s'étendent à plus de 1200 km au nord-est de Hokkaido. Annexée par la Russie quelques jours après la défaite du Japon face aux États-Unis en août 1945, sont parfois considérés comme les points extrêmes d'un archipel. Du fait des zones économiques exclusives, le pays revendique un territoire maritime de 4,5 millions de kilomètres carrés, multipliant sa superficie par 12. Le Japon est scindé, d'un point de vue géographique et non pas politique, en huit régions, voire 9 si la préfecture d'Okinawa n'est pas incluse dans celle du Kyushu.

看多秋布看塞秋国库西国库的秋秀 La région du秋布 est parfois décomposée en trois régions La région de Okuniku sur la côte nord-ouest La région de Koshinetsu à l'est et la région de Tokai au sud.

les préfectures ont organisé en municipalité urbaine ou rurale. Les principales villes du Japon classées en ordre décroissant d'habitants sont 32. Tokyo, 13,2 millions pour la préfecture, dont 8,3 millions pour les 23 arrondissements spéciaux. Yokohama, 3,6 millions. Osaka, 2,6 millions. Nagoya, 2,2 millions. Sapporo, 1,9 millions. Kobe, 1,5 millions. Kyoto, 1,5 millions. Fukuoka, 1,4 millions. Kawasaki, 1,3 millions. Saitama, 1,2 millions. Hiroshima, 1,1 million. Sendai, 1 million. L'agglomération de Tokyo, englobant entre autres Yokohama, Kawasaki, Chiba et Saitama, et avec plus de 33 millions d'habitants, la plus peuplée du monde. Relief. Les montagnes occupent 71% du territoire, les piémonts 4%, les plaines hautes 12% et les plaines basses 13%. Seulement un peu plus du cinquième du territoire est habitable. Et la plus grande plaine de l'archipel, celle du Kanto, n'atteint pas 15 000 km². Le massif montagneux des Alpes japonaises s'étire du nord au sud sur plus de 1800 km. Le long des quatre îles principales, le point culminant du Japon est le célèbre mont Fuji, atteignant 3776 mètres d'altitude. Il s'agit d'un relief volcanique, toujours actif mais peu menaçant. La rareté des plaines très peuplé, oblige l'exploitation des collines et des montagnes avec le système de couverture en plateau. Recouvert de bassins successifs de taille décroissante avec la hauteur permettant la culture du riz, du soja, etc. Si les côtés du Japon sont longues et d'une grande variété, les fleuves sont courts, pentus et violents et se prêtent peu à la navigation. Le Japon exprime avant tout par sa géographie le contraste le plus remarquable qui soit au monde entre un milieu éminemment ingrat qui n'offre

d'une magnitude égale au supérieur à 6 recensés dans le monde survient au Japon. Le Japon est le pays du monde le mieux préparé au séisme et au tsunami. Il a consacré des milliards d'euros à la rénovation des bâtiments anciens et à l'équipement des nouveaux en amortisseurs de choc. Les hautes digues protègent nombre de villes côtières et les routes d'évacuation en cas de tsunami sont bien signalées. Habitués à ce genre de catastrophe, les habitants ont pris des précautions systématiques. Ils ont mis en place un système

longueur des vagues, ainsi que la vitesse de leur propagation et le moment où les vagues atteindront les côtes grâce à l'épicentre et la magnitude du séisme. Ils transmettent aussi ces données aux pays du Pacifique, même à leurs concurrents, contrairement à la surveillance de l'océan Indien. Les sources naturelles d'eau chaude sont nombreuses et très populaires. Elles sont souvent aménagées en bains publics, hôtels ou stations thermales pour le séjour des villégiatures.

le japonais, on est une app. L'archipel japonais, on est une app avec non-stéphane, des courants marins et influents.

aller dans mes radures sur les côtes nord-ouest. L'archipel japonais est touché par les tempêtes tropicales et les cyclones, surtout entre juin et octobre. En 2004, 10 cyclones se sont abattus sur le Japon, parmi lesquels Meali, qui a fait 22 morts et 6 disparus. Le bilan matériel de la saison 2004 est catastrophique. Au moins 155 milliards de yuan de dégâts. Les typhons les plus violents au XXe siècle au Japon ont dévasté Muloto en 1934 et la Baie d'Ise en 1959. C'est la fin de notre émission culturelle sur l'histoire et géographie du Japon. Merci de nous avoir suivis. À la prochaine.

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3: Bonjour et bienvenue dans l'émission culturelle, à travers laquelle vous allez avoir un autre regard sur le monde asiatique.

Le forage débuta en avril 1935 dans la région de Dammam-Dam, le long de la côte du golfe Persique. Mais le premier puits ne commençait à rendre qu'en mars 1938. Le premier baril embarqua en mai 1939 à Ras Tanura, qui devint par la suite un des plus grands terminaux exportateurs de pétrole. En 1991, plus de 60 milliards de barils avaient été produits depuis 1938 rien que par l'Aramco. Mais les réserves connues sont de 257,5 milliards de barils et susceptibles d'augmenter davantage à mesure que les gisements du sud du Nage sont circonscrits. Les réserves de gaz naturel non associées dépassaient en 1991 les 6,4 milliards de mètres cubes. Les programmes d'expansion en cours prévoyaient une augmentation de la production à 10 millions de barils par jour. En 1973, l'Arabie saoudite s'arrogea 25% des droits et des propriétés de l'Aramco. Cette réappropriation du patrimoine national conduisit le gouvernement à la prise de contrôle de l'Aramco, dont elle acquit 60% en 1974, puis 100% en 1980. Officiellement renommée Saudi Arabian Oil Company ou Saudi Aramco en 1988, l'Aramco continue de faire trembler l'industrie et de bouleverser les salles de change du monde entier en usant son nom acronyme vieux de 50 ans. L'Aramco remplit aujourd'hui les fonctions d'opérateur pour la production du pays et joue le rôle d'intermédiaire dans un certain nombre de projets de BTP ou d'ingénierie. La compagnie officiait d'ailleurs à ce titre dès 1949 en supervisant la construction de la ligne ferroviaire Dammam-Riyad, dont le gouvernement était maître d'œuvre, ou plus récemment en contrôlant le déroulement du Master Gas Plan. La puissance de l'Aramco s'est aussi manifestée par la conduite d'opérations en aval de l'extraction. Par exemple, l'établissement en 1988 d'une co-entreprise avec Texaco destinée à raffiner, distribuer et commercialiser des produits dérivés du pétrole dans l'Est et la région du Golfe des États-Unis. Bien que l'Aramco contrôle 95% de la production d'Arabie Saoudite, deux autres compagnies opèrent dans la moitié saoudite de la zone divisée, l'ancienne zone neutre entre le Koweït et l'Arabie Saoudite. La Getty Oil Company, à capitaux américains, détient la concession pour la zone terrestre, alors que l'Arabian Oil Company, AOC, de nationalité japonaise, exploite la concession offshore. Cette bande de territoire, sujet d'un litige entre les deux pays, fut mise en commun par l'Arabie Saoudite et le Koweït en 1965, puis divisée en deux parties quasi égales en 1970. Les deux pays convinrent également de partager équitablement les réserves pétrolières de la zone et de se diviser les revenus de pétrole. Les réserves connues pour toute la zone totalisaient en 1991 5 milliards de barils et la production était en moyenne de 359 000 barils par jour entre 1985 et 1989. La part saoudite de cette production constituant entre 2 et 4 % de la production totale de l'Arabie saoudite. Seul opérateur pour la province de l'Est, l'Aramco n'a jamais eu besoin de forer et d'exploiter que le nombre optimum de puits. Après un demi-siècle, plusieurs de ces puits requièrent une repressurisation artificielle par un système d'injection d'eau de source saumâtre non potable,
drainée et injectée dans les réservoirs à mesure que le bruit en est extrait. Seuls 850 puits sont utilisés pour couvrir une production allant jusqu'à 9 millions de barils par jour, ce qui représente une moyenne de 10 584 barils par jour chacun.

la manipulation, le transport et le traitement des matières pétrolières requiert un réseau complexe d'installations réparties dans tout l'Est arabique et reliées entre elles par plus de 21 000 km d'oléoducs. Chacune des 60 usines de séparation gaz-pétrole dessert plusieurs puits dans un rayon d'action considérable par l'intermédiaire d'une maille dense d'oléoducs de jonction et embrase le ciel nu de ses cheminées de gaz incandescent. Les complexes stabilisateurs de Abgek et Jema adoucissent les flux de bruit acide tandis qu'ailleurs, les usines de traitement de gaz naturel produisent propane, butane et gaz de ville, soit méthane. À Ras Tanura, une raffinerie géante d'une capacité de 530 000 barils par jour, ouverte en 1941 et agrandie constamment depuis, traite une partie de bruit avant son expédition. Ici opèrent des usines spécialisées dans les produits dérivés du pétrole, comme dans la ville nouvelle du Jubel. Alors que là, le long des côtes, de Ras Tanura à Jema, en passant par Yanbu, s'étendent des vastes terminaux d'exportation. De grandes raffineries ont également été construites à Jubel. 280 000 barils par jour. À Yanbu, 250 000 barils par jour pour l'export et 170 000 barils par jour réservés à la consommation domestique. Les raffineries de Riyad, 134 000 barils par jour. De Jida, 95 000 barils par jour. Rabig, 332 000 barils par jour. Et de Kabji, 30 000 barils par jour. Porte à 8 le nombre total de raffineries en Arabie Saoudite avec une capacité totale de 1,82 million de barils par jour. Le long oléoduc trans-arabe Tapline, ouvert en 1951, nécessitant des réparations constantes. Perdit toute rentabilité durant les années 1970 et devint peu à peu inexploitable. Il fut définitivement fermé en 1990. Néanmoins, les Saoudiens n'abandonnèrent jamais l'idée d'une issue à l'ouest. Cette fois, non pas pour les exportations normales, mais à des fins stratégiques. Le détroit d'Ormuz partagé entre Oman et l'Iran, étant un lieu de passage dangereux en cas de conflit entre États du Golfe et la navigation dans le Golfe présentant de réels dangers depuis la guerre Iran-Irak. Ces considérations stratégiques ont conduit durant les années 1980 à la construction, au prix de plusieurs milliards de dollars d'investissement. De trois vastes oléoducs joignant le port de Yanbu au champ pétrolifère de l'Est,

Adjointe en 1987. Il s'étend d'Oudeux sur 1200 km de long. L'adjonction de pompes hydrauliques et l'expansion des capacités de stockage à chaque extrémité de ce système de transport de bruit lui confère aujourd'hui une capacité de l'ordre de 5 millions de barils par jour. 10 fois le débit de la Tapline et une capacité d'absorption de la moitié des productions de l'Aramco. Ces audacieux systèmes d'acheminement qui traversent la péninsule, nouveau transsibérien de l'énergie, dotent l'Arabie Saoudite d'une route domestique totalement sûre. Ils la franchissent en grande partie des menaces de blocus. Les Saoudites restent néanmoins sujets à une interdiction de leur exportation depuis Yanbu, c'est les deux détroits, canal de Suez et Châtel arabe de la mer Rouge, leur sont interdits. À la fin des années 1970, l'Arabie Saoudite met en œuvre l'ambitieux plan de maîtrise du gaz ou Master Gas System. Le gaz autrefois brûlé lors de la séparation des hydrocarbures en fonction de leur densité est aujourd'hui en partie utilisé à la production de l'électricité, à la désalinisation de l'eau, la fabrication de verre, de ciment, d'engrais ou de chaux. Le gaz est aussi acheminé par conduit jusqu'aux nouvelles cités industrielles de Jubail et Yanbu pour y servir de carburant aux raffineries, aux usines pétrochimiques, aux fabriques d'engrais ou aux hauts fourneaux, ou bien pour y être exporté vers les ports d'Europe, d'Amérique ou d'Asie. Conçu pour traiter 99 millions de mètres cubes de gaz par jour, le Master Gas System permet d'apporter l'équivalent de 750 000 barils de bruit par jour à un monde assoiffé d'énergie. L'Arabie Saoudite fut un des membres fondateurs de l'OPEP et de l'OPAEP et a joué un rôle de premier plan dans l'OPEP depuis ses tout débuts. Étant donné que la production de l'Arabie Saoudite représente chaque jour une part plus importante de la production mondiale de pétrole, le pays a été appelé à jouer un rôle directeur et régulateur dans la fixation du prix du pétrole en faisant fluctuer sa production.

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3: Bonjour et bienvenue dans l'émission culturelle, à travers laquelle vous allez avoir un autre regard sur le monde asiatique. Le Coran a eu une influence considérable sur la langue arabe. La langue utilisée dans le Coran a donné naissance à ce que l'on appelle aujourd'hui l'arabe classique.Qui jouit toujours d'un important prestige parmi les locuteurs des dialectes arabes modernes. Non seulement le Coran est la première œuvre de longueur significative écrite en arabe, mais il présente également une structure bien plus complexe que les travaux littéraires précédents, avec son organisation en 114 sourates, qui contiennent 6536 ayats.Il présente de nombreuses figures littéraires, injonctions, narrations, homélies, paraboles, ainsi que des instructions et même des commentaires sur le Coran lui-même et la manière dont il sera reçu et compris. Paradoxalement, il est également autant admiré pour ses multiples métaphores complexes que pour la clarté de son texte.Une caractéristique qu'il mentionne lui-même dans la sourate 1603. Bien qu'il contienne des éléments à la fois de prose et de poésie, le Coran est considéré comme une œuvre unique qui n'entre pas dans ses classifications littéraires. Le texte est compris comme une révélation divine et il est considéré comme éternel et incréé.Cette approche particulière a conduit à l'apparition de la doctrine du hijaz ou intimitabilité du Coran, qui affirme que personne ne peut copier son style littéraire, ni même ne doit essayer. En proscrivant les écrits d'inspiration coranique, cette doctrine du hijaz a peut-être un peu limité l'impact du Coran sur la littérature arabe.Ceci a probablement exercé une pression sur les poètes pré-islamiques du VIe siècle, dont la popularité parmi le peuple les mettait en concurrence avec le Coran. En effet, on constate ensuite un manque manifeste de poètes dignes de ce nom jusqu'au VIIIe siècle. Une exception notable est cependant à relever, il s'agit d'Hassan ibn Thabit,qui composa des poèmes à la gloire de Mahomet et fut connu comme le poète du prophète. Tout comme la Bible a tenu une place importante dans les littératures des langues étrangères, de même le Coran a marqué durablement l'arabe. Il est la source de nombreuses idées, allusions et citations et son message moral a influencé de nombreux travaux ultérieurs.En dehors du Coran, les hadiths, qui consignent la tradition de ce que Mahomet est censé avoir dit et fait dans sa vie, constituent une véritable somme littéraire. La totalité de ses actes et travaux sont appelés sunna, qui se traduit par tradition. Parmi les hadiths, certains, considérés comme plus authentiques, sont distingués sous le nom de sahih.L'une des collections des hadiths les plus emblématiques inclut ceux de Muslim ibn al-Hajjaj,